Jean-Baptiste Dupuy, pièce de caractère, opera quinta, La Dupuy, première partie, prélude, seconde partie en rondo, troisième partie, sarabande en rondo, première menuette en rondo et seconde menuette, quatrième partie, légèrement et animé, ensemble d'Anguille, Toby Miller, Ghironda e direzione.